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Blanche ou Manhattan, de Truffaut, le dernier métro, Charlie Chaplin s'est enfui avec Deneuve et Adjani, toujours ailleurs.

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0: parfait, on le fera. 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

0: composter ses déchets organiques en ville, c'est tout à fait possible. L'association Compostrie accompagne notamment des résidents nantais par la mise en place de composteurs collectifs, également appelés composteurs partagés, qui permettent de transformer les déchets en engrais naturels pour les sols. Anna Demersement est maître composteur pour cette association qui existe depuis 2007 et nous explique l'importance de ces composteurs dans une démarche de développement durable qui mêle impact écologique positif et création de liens sociaux.
1: Bonjour, est-ce que d'abord tu peux te présenter et présenter ton rôle de maître composteur ?
2: Alors, je m'appelle Anna Demersement, j'ai 30 ans et je suis maître composteur depuis un an et quelques mois. Maître composteur, c'est un métier qui n'est pas très connu. Déjà, on me demande souvent est-ce que c'est maître compostrice, maîtresse composteur, etc. Moi, je dis maître composteur-re avec un E à la fin. Alors, il y a plusieurs grades, il y a guide composteur et maître composteur. En soi, je suis formée en tant que guide composteur, mais ma fiche de poste affiche maître. Et à Nantes, ça consiste en le fait d'accompagner des habitants qui se sont montés en collectif pour composter leurs biodéchets ensemble.
1: Est-ce que tu peux présenter la structure Compostrie en quelques mots pour pouvoir comprendre ce qu'elle fait ?
2: Compostrie, c'est une association qui est née en 2007, donc on n'est pas loin des 20 ans. On est aujourd'hui 14 salariés et qui est vraiment née autour de cette question du compostage collectif en zone urbaine, ce qui paraissait il y a 20 ans un truc un peu étonnant. Et aujourd'hui, on est 14, j'ai déjà dit, on est 14 salariés, on s'occupe d'environ 400 composteurs collectifs sur la métropole. On est en marché public avec Nantes Métropole pour 3 ans jusqu'en 2028. Et c'est pas la première fois qu'on a un contrat avec eux, c'est pour ça que la structure a grossi.
1: Ok. Est-ce que tu peux maintenant nous parler des composteurs collectifs, concrètement comment ça marche et par exemple comment accompagner une personne qui aimerait avoir son propre composteur et voilà, présenter le concept.
2: Donc, un composteur collectif, comment ça marche ? Il faut bien distinguer des contextes marché public 2023, 2022, 2025, donc l'ancien marché public et le nouveau marché public. On n'est pas sur le même fonctionnement. Jusqu'à l'année dernière, un collectif habitant qui était contacté par qu'on contactait ou qui était contacté par l'association se formait, se structurait, donc voisins, amis dans un quartier et disait on veut composter ensemble. Nous on les accompagne et on installe un équipement dans leur copropriété avec ou dans l'espace public avec une demande d'autorisation avec un vote en AG syndical, etc. Et puis ensuite, un accompagnement à l'autonomisation, les gestes, les bons gestes, le bon découpage, ce qu'on peut y mettre, ce qu'on peut pas y mettre, j'imagine qu'on y reviendra. Et puis l'apport en broya, tout ce qui va être la question du transfert. Donc voilà, on va former sur cet accompagnement. Depuis le nouveau marché public avec la métropole, donc depuis mai 2025, on est plus sur des habitants qui viennent nous voir conformes. On est sur une installation des équipements de compostage collectif dans toute la métropole, sauf Nantes. Nantes est considérée comme une commune équipée d'un point de vue des solutions de tri. Et du coup, à partir de là, on s'est installé. Aujourd'hui, quand vous écouterez cette émission et que vous habitez dans une des communes de la métropole, si vous voyez un mobilier en bois, trois bacs d'un mètre cube où il y a écrit compostage, il y a un numéro de téléphone, une adresse contact@composterie.fr, on appelle.

0: suite à ça, on a le code. Parce qu'il faut savoir que ce sont des bacs qui sont fermés avec un code. Et ensuite, une fois le code, on peut l'utiliser librement. Donc la différence de ce deuxième fonctionnement-là, c'est qu'on rencontre un peu moins ses voisins. Et le cœur d'activité de Composterie, c'est quand même le lien social, la rencontre entre habitants à travers une pratique vertueuse. Mais il a fallu là se mettre au rythme de la loi AGEC. La loi AGEC, 1er janvier 2024. Qui est en partie l'obligation pour les collectivités de fournir une solution de tri des biodéchets à la source. Donc il faut arriver à ce score de densité de solution.
1: Ok, et donc tu l'as amorcé, qu'est-ce qu'on peut mettre concrètement dans son compost ?
0: Alors, j'ai pris une petite définition des biodéchets. Selon l'article L541.1.1 du Code de l'environnement, les biodéchets, c'est tous les déchets non dangereux, biodégradables, de jardin ou de parc, les déchets alimentaires ou de cuisine, les déchets provenant des usines de transformation de denrées alimentaires. Donc, c'est tout ce qu'on appelle les déchets de cuisine et de table, ou SPAN 3, sous-produits animal, ce qui permet de recadrer un peu, parce qu'on se dit pas de viande, de la viande, pas de... tout ce qui va être végétal, de la denrée alimentaire, de la denrée qui se transforme, qui est fermentescible, se composte. Maintenant, il y a des petites règles dans le cadre du compostage collectif. Quand on vient de commencer à pratiquer le compostage, on va doucement sur les apports de viande, parce que c'est une matière qui peut être un peu plus difficile à composter. Il faut que le compost chauffe bien, mais en soi, il n'y a pas de problème. Et puis, il y a tout ce qui va être apport de coquilles d'huîtres et de moules, où là, on est sur de la matière qui n'est pas fermentescible, qui est dure et qui reste, en fait, qui n'est pas décomposée par les petites bêtes du compost. Donc on peut y mettre tout ce qui va être, tout ce qui est souvent, on pose la question, les oranges, les agrumes de manière générale, les peaux d'oignons, qu'est-ce qu'on me dit souvent, les peaux d'avocat, les noyaux d'avocat, voilà. Ce qui n'y va surtout pas, le plastique, même s'il est affiché comme compostable, ça c'est vraiment, il y a une alerte de la part des organisations, des ONG, etc., de dire qu'il y a beaucoup de microplastiques dans le plastique compostable. Ce qui n'y va pas, ça va être, si on met deux bidons d'huile d'un coup, ça risque de vraiment étouffer la matière. Tout ce qui va être de la litière d'animaux, même si elle est dite compostable, parce que c'est plutôt de la matière qui peut avoir des pathogènes. Le compostage de toilettes sèches, c'est toute une autre histoire. Qu'est-ce que j'oublie encore ? Après, c'est écrit sur les bacs. Mais voilà, ce que je voulais dire, c'est que de manière générale, finalement, c'est plutôt tout y va et des petites exceptions individuel, voilà.
1: Et donc, quels sont les bénéfices au niveau écologique ? Parce que c'est aussi agir pour l'environnement, finalement, composter. Et donc, lesquels sont-ils ?
0: Alors, il y a plein de bénéfices. Le premier, ça va être la question du traitement des ordures ménagères. Donc aujourd'hui, un tiers de nos poubelles d'ordures ménagères, c'est du biodéchet, du déchet compostable. Et donc déjà, on se prive d'une ressource, je vais y revenir. Ce qu'on fait avec les ordures ménagères aujourd'hui sur la métropole, c'est qu'on les incinère, on les brûle. Et étant composés à 80%, 90% d'eau, ces déchets alimentaires de cuisine et de table sont, bah voilà, on brûle de l'eau, quoi. Donc déjà, il y a une dépense d'énergie pour décomposer des matériaux, brûler des matériaux qui n'ont pas besoin. Ensuite, transformer la matière organique, transformer les déchets de cuisine et de table en compost, c'est quelque chose qui se faisait beaucoup dans l'ancien temps. On a un peu perdu l'habitude. Le retour de la matière organique au sol permet de maintenir des sols fertiles. Aujourd'hui, on a des sols agricoles dégradés à cause artificialisés. Et donc, le retour de la matière organique au sol, c'est compléter le cycle de la matière organique et c'est contribuer à la biodiversité du sol. On commence à percevoir de plus en plus les enjeux du sol en tant que tel, comme support de culture et de vie. Ensuite, c'est un stock de carbone non négligeable, très stable. Quand on fait revenir de la matière au sol, on capte du carbone, on baisse donc nos émissions de gaz à effet de serre. Voilà, au niveau individuel, le fait de pouvoir trier ses biodéchets, on va avoir vraiment une poubelle bleue très légère. Moi, je vide la mienne quasiment uniquement une fois par mois, et encore, même moins. Moins d'odeur, moins de nuisance de ce point de vue-là. Voilà, et puis,

0: Le compostage collectif, je parlais de lien social, vraiment rencontrer ses voisins, se former, s'éduquer en tant qu'éco-citoyen, citoyenne. C'est quelque chose qui peut être une aventure quand on a des personnes qui nous disent mais qu'est-ce qu'on peut faire aujourd'hui pour prendre en possession les questions d'enjeux climatiques. Composter, ça en fait partie.
1: Et il y a également du lien social qui est créé avec ces composts. Pourquoi c'est important aussi qu'au-delà de l'aspect environnemental, la composterie accompagne aussi au niveau social?
0: Aujourd'hui, je ne veux pas m'avancer, mais il me semble que la question du lien social est quand même au cœur des politiques publiques. Il y a des tissus sociaux qui se distendent, des personnes qui sont isolées, etc. Donc se retrouver autour d'une pratique commune reste toujours très bénéfique. Pourquoi elle se retrouve au niveau du compostage et pas, enfin, l'idée de faire du lien social avec le compostage, c'est l'idée de se croiser autour de quelque chose que vraiment tout le monde peut faire à un moment donné ou à un autre. Et après, en fonction de son espace disponible dans un espace urbain, on est sur des enjeux d'agriculture urbaine, de dire bah là j'ai créé une ressource, une richesse, je vais pouvoir végétaliser ma rue. Et là, on a vraiment un résultat concret de réappropriation de l'espace public. Et c'est ça qui recrée le lien social aussi. On sort, on arrose tes plantes, t'as des belles tomates, moi j'ai des concombres, on échange ensemble. Voilà, c'est vraiment une porte d'entrée vers ça.
1: Et avec Composterie, il y a aussi une forme de sensibilisation auprès des habitants. Comment ça se passe pour sensibiliser?
0: Alors, on est présent, donc on va sensibiliser par la formation. La formation référente site qui est d'une journée. On en organise une fois par mois et qui permet de faire un peu ce petit pas de plus quand on est utilisateur, utilisatrice d'un composteur collectif, de dire bah, moi je vais être le relais. Voilà. Donc ça nous permet quand même de nous sensibiliser d'autant plus. Mais voilà, les personnes qui se forment sont quand même souvent déjà un peu éveillé, et on va être assez régulièrement sur des activités, sur des événements, fêtes de la nature, des choses comme ça. Je réfléchis, là, samedi je serai à Sautron sur un tiers-lieu, demain, dans cet après-midi, les mini-voisinades à la Générale. Là on a des activités de pédagogique, de sensibilisation, avec des affichages, de quoi trifouiller un peu dans la terre, montrer des petits verres aux enfants, etc. Donc on va avoir cette activité-là. Et puis, on a aussi de l'animation. Là, on est sur autre chose, avec les scolaires, etc.
1: Et si tu devais retenir trois grands points, ou qu'est-ce que tu préfères vraiment le plus dans ton métier? Quels sont les points positifs?
0: En point positif numéro un, c'est que je suis en extérieur très régulièrement. Et ça, c'est précieux. C'est une petite reconversion. Le fait de travailler dans le compost et ça, je pourrais pas revenir à un métier 100% d'ordinateur, et je sais que c'est assez recherché le fait de pouvoir travailler en extérieur. L'autre avantage, c'est d'avoir une prise sur une pratique de dire on va contribuer au changement des comportements avec les habitants. On ne va pas imposer de faire ou de ne pas faire. L'idée, c'est pas de créer une police du compostage, mais par contre, d'essayer de montrer l'intérêt et d'avoir un résultat direct sur les bénéfices dont je parlais tout à l'heure. Et puis, le troisième gros point positif, c'est que moi, je ne connaissais pas à ce point-là l'univers du sol et les enjeux. Les enjeux de la fertilité du sol, et que je suis en poste depuis un an et quelques mois, et j'ai déjà appris tellement de choses, et il y a encore énormément de choses à apprendre.
1: Et quels sont les points que tu pourrais encore améliorer, ou encore les objectifs de l'association?
0: L'association là, va avoir un réel enjeu de trouver des solutions d'autonomisation par rapport à la commande publique d'un point de vue revenu. Donc il va falloir qu'on trouve des idées pour continuer à vivre en tant qu'association avec d'autres revenus. Donc on pourrait s'améliorer, pour moi, d'un point de vue idéalement plaidoyer, monter à l'échelon en termes de politique publique, et de dire nous on est experts du compostage en zone urbaine, dans une des grosses agglomérations nationales, métropole nationale, donc on a quelque chose à dire, on a un retour terrain, et se faire entendre là-dessus. Alors, il y a des relais, hein. Il y a le réseau compost citoyen Grand Ouest qui fait ça, il y a le réseau compost citoyen national qui fait ça, mais j'aimerais bien que notre association soit encore plus développée de ce point de vue-là. Et puis, en fait, en ce moment, on a une vraie question de réflexion stratégique, donc c'est un peu tôt pour donner un objectif clair. Mais à titre personnel, un enjeu, c'est de travailler sur un jardin pédagogique, qui est un foncier, un terrain qui nous est prêté par la ville de Nantes à Pierre-Mille, et de faire en sorte que ce jardin pédagogique soit un lieu ressource sur le jardinage naturel, le compostage citoyen, que des gens puissent venir et dire j'ai une question, ou alors qu'est-ce que c'est les étapes de maturation du compost. Voilà, ça ce serait un objectif personnel.
1: Pour pouvoir répondre plus à leurs questions et qu'ils puissent découvrir avec un jardin.
0: C'est ça, exactement. Allez voir compostry.fr, suivez-nous sur les réseaux sociaux, on est sur Facebook, Instagram, on fait vraiment de nombreuses activités, on n'a pas parlé des opérations de broyage aussi pour transformer ces déchets végétaux. Ah, tiens d'ailleurs, un objectif de compostry, ce serait d'aller vraiment sur la question des déchets verts qui sont... j'avais noté 830 000 tonnes de déchets végétaux brûlés par an, c'est énorme. Donc travailler là-dessus, ce serait super. Okay. Donc voilà, suivez-nous sur les réseaux sociaux et on a plein de formations gratuites et d'autres qui peuvent être financées par vos organismes de formation, mais qui permettent d'en savoir plus sur le compostage.
1: Eh bien, merci Anna, merci d'être venue à GTFM.
2: C'était le dernier épisode de ma série d'émissions La Main Verte. Merci beaucoup de l'avoir suivi. C'était Quentin, en stage chez GTFM 91.2.

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3: Alors bonjour, moi c'est Amé, j'ai 35 ans et j'habite dans le Tarn. Je suis pansexuel, trans et non binaire. Pansexuel pour moi c'est vraiment être attiré par des personnes, quel que soit leur genre, leur sexe, vraiment pas une personne dans son entièreté. Et je pense que c'est quelque chose qui m'habite en fait depuis longtemps. Quand je me projette, je me revois déjà ado me dire en fait moi je suis attiré par des personnes et non par, par des sexes ou des genres. Mais à ce moment-là c'était parce que je me disais lesbienne aussi, mais du coup rétrospectivement je me rends compte qu'en fait finalement je pense que je suis pansexuel depuis longtemps. Alors, dans mon adolescence, je dirais que j'avais pas de modèle inspirant, que j'avais une homophobie intégrée aussi, quelque part. Parce que je me rappelle que mes premières attirances pour des femmes, consciemment, ça s'est passé en 6e. Et c'était un peu un drame pour moi. Enfin, un drame. Quelque chose de c'est pas possible de toute manière. Et c'est pas naturel. Et c'est pas. Donc, il va falloir que je le renferme. Et c'était l'époque où, en tout cas, moi. Entre filles, c'était un peu l'idée de se faire des bisous sur la bouche, c'était pour s'entraîner, etc. Et je voyais bien que moi, ça résonnait pas du tout de la même manière. En suivant, j'ai essayé de sortir avec des garçons, voilà, sans plus, quoi. Jusqu'à l'été, la colo avant le lycée, avant la seconde, où là, oui, j'ai vécu mes premières relations lesbiennes et où je me suis dit, en fait, j'ai ressenti vraiment la différence entre... Quand je sortais avec des garçons qui semblaient être des beaux gosses, entre guillemets. Et juste le moment où j'ai partagé cet instant avec cette personne pendant cette colo. Et je me suis dit, bon, en fait, d'accord. Et après, au lycée, ça s'est enchaîné. J'ai eu ma première amoureuse. Enfin, on se montrait pas. C'était plus de ma volonté, d'ailleurs. Je me rappelle que ma mère aussi avait refusé que cette personne vienne. Mais moi, clairement, je mettais pas de mots non plus sur le fait d'être lesbienne ou quoi. Là, c'était un mélange entre, de toute manière, je sais que je suis lesbienne. Et à la fois, je sais pas comment l'assumer. Mais je sais que mon parcours va faire que c'est ce qui va se passer, en fait. Je n'aime pas les garçons.

0: J'habitais en périphérie d'une grande ville, donc c'était plutôt un village, mais un peu ces villages un peu dortoirs comme ça. Le lycée dans lequel j'étais, par contre, c'était un grand lycée, on était 2000 élèves, donc c'était, il y avait quand même une certaine mixité. Donc ensuite, je suis resté un petit peu dans le déni, encore une fois, pour réessayer ensuite, suite à cette première relation un peu longue de lycée. Je me suis dit, tiens, c'était l'exception. Voilà. Mais je n'étais pas du tout convaincue, mais voilà. Et donc je suis ressortie avec, je crois, un garçon, deux. Suite à quoi je me suis dit, mais pas du tout, donc voilà. Et ensuite, j'ai pas vraiment, en tout cas, été fréquenter des personnes de ma communauté, etc., quoi. Je me suis sentie toujours très seule. Enfin, j'ai eu l'impression, en tout cas, la sensation de gravité autour de personnes qui se disaient hétéros, de pas du tout évoluer dans les milieux queer. Voilà. Après, j'ai très vite travaillé, donc j'étais beaucoup sur les routes aussi. Je sais pas si ça a joué aussi. Du coup, j'étais pas du tout implantée sur un territoire, donc peut-être à ce niveau-là, ça joue. Mais je sais qu'après, j'ai eu beaucoup de relations, enfin, la majorité de mes relations d'ailleurs, étaient avec des personnes qui se disaient hétéros et où j'étais un peu l'exception qui confirme la règle, quoi. Après, est-ce que c'est moi qui allais chercher ça de manière consciente ou non? Ou est-ce que, à une époque, je disais, en fait, je voulais juste montrer qu'en fait, oui, en fait, les relations queer, ça existe et c'est super. Et à la fois, il y a un autre pan de moi qui disait, bon, bah, de toute manière, je sais que ça durera pas. Puis, je sais qu'elle retournera avec un gars, à un moment donné. J'ai fait ce constat-là, ouais. Que j'étais à 99% dans mes relations avec des personnes qui se disaient hétéros. Et, bon, en suivant, il s'avère que non. Hein. Je suis... Rester en contact avec pas mal de ces personnes et on est bah maintenant la majorité sont lesbiennes, du coup on continue à explorer leur vie affective et ou sexuelle avec des femmes ou autres. Et aujourd'hui, par contre, je pense que c'est depuis que je suis dans le Tarn et que je suis installée que je commence à rencontrer un peu cette importance d'appartenir à une communauté en fait et cette force que ça peut donner. Enfin, moi, je sais que en tout cas, le projet de danse et des rencontres interpersonnelles de personnes qui s'assument en tant que personnes queer, ça date d'il y a, je sais pas, je dirais, ça fait 4-5 ans. Enfin, je me rends compte de l'importance et de la richesse que ça a de partager des parcours et des vécus un peu communs, d'avoir en fait un tronc commun avec les personnes. Et je pense que moi, j'ai un réflexe de. J'ai quand même un sentiment de solitude totale, enfin, de solitude. De réflexe de gérer les choses en solitaire, en fait, depuis que je suis enfant et depuis que machin. Et donc, je me dis, bon, bah voilà, tu dois te démerder comme ça toute seule. Et là, de découvrir ce que ça peut donner comme force et comme courage de partager des vécus communs, ça me. Voilà, ça confirme l'importance de la communauté. Après, il y a un truc aussi. Ok, donc en fait, quand tu trouves un confort communautaire, comment est-ce que tu continues à trouver la force de te confronter aussi au monde qui ne fait plus partie, enfin qui ne fait pas partie de ta communauté et qui du coup te renvoie des choses qui peuvent être violentes auxquelles tu peux être quand même plus habitué quand, en tout cas moi j'étais plus habitué quand je faisais pas partie des communautés et des choses me choquaient moins parce que bah, on allait moins fouiller, etc. et on avait des trucs qu'on banalisait, enfin des choses qu'on banalisait, que je banalisais.
1: Quand vous dites que vous faites partie de la communauté ou que vous êtes entouré par la communauté, c'est dans votre espace de vie privée, c'est là où vous habitez, c'est dans vos loisirs, dans vos amitiés, c'est où? C'est à quels espaces de votre vie?
0: Je dirais que c'est principalement dans mes amitiés. Ouais, principalement dans mes amitiés et mes espaces de création qui font aussi partie de mes amitiés. Donc, notamment aussi à base à ce projet de musique et le projet de danse. Ça, c'est les deux espaces qui sont très importants pour moi. Et après, il y a de plus en plus de personnes aussi qui viennent s'installer, des personnes queer, et du coup, que je ne connais pas vraiment, mais du coup, qui font groupe, quoi, qui font vraiment du bien de sentir autour. Et voilà, ça donne de la force, en fait, parce que c'est vrai que même moi, là, au niveau de ma transition aussi, il y a beaucoup de questionnements et de peur, en fait. Parce que encore, en tant que Gwyn, etc., bon, bah, en fait, ça va. Depuis que j'ai 12 ans, je sais que je suis Gwyn, je sais quelle place j'ai dans la société, etc. Aujourd'hui, le fait de transitionner, il y a quelque chose. Il y a quelque chose où on change complètement de place. On passe d'une minorité à une autre minorité, à d'autres stigmatisations, etc. Et du coup, qu'il faut, entre guillemets, enfin, moi, je le vois comme un truc, bah, il faut que j'apprenne à me réapproprier et à me le dire aussi. Enfin, je sais qu'il y a des moments où je suis en hyper fragilité, où une fois, bah, je suis là, bah, en fait, j'aimerais bien juste être faire partie du banc de poissons invisible. Et à la fois, quand je vais bien, bon, en fait, non, je suis là, non, justement, je sais qui je suis. J'ai envie de réussir à être fier de qui je suis. Mais voilà. Bon, en fait, ça s'est acté dans ma tête depuis, je pense, 5 ans. En fait, vraiment, dans mon genre, ça n'allait pas, quoi. Enfin, je me reconnaissais pas du tout dans mon genre. Pour autant, bah, encore une fois, dans cette dynamique de gérer les choses seules, j'étais dans ma tête, quoi. Jusqu'au jour où il s'est avéré que j'ai reçu un mail et qui disait des conneries. Mais qui m'ont, en tout cas, aidé à prendre conscience de, en fait, bah, là, c'est maintenant, il faut assumer, il faut le dire à tes amis les plus proches. Avec qui j'habite. En fait, ça a fait comme un déclencheur, quoi. Je sais pas. Il y a un truc qui s'est déclenché, un truc de... Ok, ce mail parlait d'une transition d'une personne. Et en fait, je me suis dit, en fait, c'est ça que je suis en train de traverser. J'ai besoin de changer de prénom, j'ai besoin qu'on me genre autrement, j'ai besoin de passer par cette zone test aussi, de changer de pronom, de prénom. Il y a un truc comme ça aussi, de dire, ah bah, si tu fais ton coming out, il faut que tu sois sûr. Donc, alors, du coup, je pense que je me suis aussi beaucoup brimée là-dessus, quoi. Enfin, en tout cas, mis des freins. Et en fait, quand j'ai eu cet électrochoc à la lecture de ce mail, je me suis dit, bah, en fait, c'est maintenant. Et en fait, je pense que quasiment dans les 5 minutes, j'ai envoyé un mail à tout le collectif et j'étais là. Bon, en fait, voilà, il se passe ça pour moi, puisque à ce moment-là, j'étais physiquement pas là. Il se passe ça pour moi, j'ai envie qu'on essaye de me genrer au masculin, que mes pronoms soient yel ou il, en tout cas. Et aujourd'hui, par contre, je ressens aussi ce bien-être communautaire, parce que j'ai des amis trans aussi, et là je reviens de faire un chantier avec un ami trans, et je vois aussi le bien-être que ça fait aussi de juste pouvoir être ensemble, et quand tu rentres dans un magasin, qu'on te met genre, etc., et on sait ce qu'on traverse, en fait ça fait aussi du bien d'être ensemble et d'avoir quelqu'un qui ressent aussi ces choses-là. Même si on a moi j'ai des alliés super, et qui sont hyper attentifs à tout ça, mais du coup, tu peux pas le ressentir de la même manière en tant que personne cis. Voilà, c'est un fait, c'est comme ça. Et du coup, là, ça remet en avant cet aspect de l'importance communautaire aussi, de juste être ensemble, sans pour autant être dans un truc à débattre, mais juste être ensemble et être là, quoi. J'ai changé de pronom et de prénom en même temps. Du coup, il y a eu des petits... Le temps de l'adaptation, mais enfin vraiment, c'est vraiment... En fait, je suis entourée par des personnes incroyables, donc... Juste, elles étaient là, ben, trop bien. En fait, juste, si tu continues à te rencontrer, on y va, quoi.
1: Et quand vous rencontrez des inconnus et qui vous met genre, par exemple, comment vous réagissez ?
0: Eh ben, plutôt, moi, j'ai pas... Là, j'essaye de me construire des armes, justement, là-dessus. Mais plutôt, bah, j'essaye de parler de moi au masculin. Plutôt, je vais pas relever frontalement. Moi, je suis pas du genre à relever frontalement. Mais... Je vais ensuite bah, plutôt me genrer au masculin. Après, là, j'aimerais bien instaurer un truc de, par exemple, quand on dit bonjour madame, bonjour monsieur, peut-être dire, bah, on peut dire juste bonjour tout court. Parce que, voilà, juste essayer d'oser faire ça. Après, voilà, faut être en forme aussi. Et justement, ça rejoint encore une fois cette importance communautaire, en fait, de voir, en fait, de partager ces choses-là et ces moments-là, et du coup, pouvoir se donner de la force. Ou alors aussi d'avoir des alliés qui sont aussi prêts et prêtes à soutenir là-dedans. Et est-ce que ce soit pas toujours toi qui dois faire ça, en fait ? Là, quand même... Plutôt genre au masculin maintenant, et voilà, et en fait il y a un truc très bateau, enfin depuis que j'ai fait ma mammectomie, en fait les gens quand ils doutent, ben je vois bien, des fois il y a des trucs, on me regarde de haut en bas, on dit ok bon, c'est pas trop où placer cette personne, maintenant plutôt les gens me genre au masculin, et ça me fait du bien, je suis là ok. Mais je reste dans un contrôle de ma voix, mais parce que je sais comment me comporter pour avoir un passing dit masculin, bien que je me reconnaisse ni dans l'un ni dans l'autre, je suis quand même mieux dans le masculin, mais c'est encore un truc sociétal hyper contrôlé, quoi. Du coup, je suis pas non plus hyper en accord avec ça, mais du coup, on deal avec ce truc, justement, ça rejoint ce truc de quand on est hors de nos communautés, comment est-ce qu'on deal avec le reste de la société, quoi, pour jouer avec ces codes-là.
1: Vous parlez de votre voix ?
0: Ouais.
1: Il y a quelque chose de particulier qui se joue dans la voix ?
0: Ouais, complètement, ouais. Bah en tout cas moi je sais que j'ai eu beaucoup de dysphorie par rapport à ma voix, même si j'ai une voix assez grave, du coup j'ai fait de l'orthophonie pour apprendre à placer la voix, parce que ça, du coup ça existe et c'est remboursé, voilà, donc, quand on a l'ALD, du coup l'affection longue durée, qui est qui permet d'avoir des remboursements au niveau de certains soins, quoi. Notamment l'orthophonie, dans le cadre de la transition. Et en fait, avec cette orthophoniste, qui est aussi une personne féministe à fond, mais du coup qui m'a appris à placer ma voix, et en gros, pour avoir une voix dite plus masculine, il faut surtout ne pas mettre d'intonation, surtout faire sortir les trucs du ventre, le son du ventre, et prendre de la place, en fait. Prendre de la place, prendre beaucoup de place avec sa voix, etc. Et donc, ça, maintenant, j'ai appris à le faire. Donc, je sais, par exemple, je le teste aussi au téléphone, des choses comme ça. Et c'est vrai que c'est véridique. C'est véridique. Si je ne mets pas d'intonation, ou si j'ai un truc le plus patronique possible et que j'articule le moins possible, bah là, on me genre plutôt au masculin. Et si je mets mes intonations... En plus, moi, je suis une personne qui, quand même, met beaucoup d'intonations. Et si je mets mes intonations, c'est direct. On me dit « Madame, c'est fou ».
1: Cette orthophoniste, elle est en milieu rural ou elle exerce en ville ?
0: Elle est en milieu rural. Ouais, milieu rural, mais elle est quand même à 1 heure de chez moi.

0: Alors pour l'accompagnement médical au niveau de la transition, je me suis pas mal renseignée sur Internet déjà pour voir s'il y avait encore le corps médical nécessaire autour de chez moi. Pour l'orthophonie par exemple, c'était grâce à Internet et c'était quand même à 1 heure de chez moi. Pour la mammectomie, j'ai eu la chance que ce soit à Montauban, qu'il y ait un chirurgien qui fasse ça depuis des années dans le parcours de transition et où moi-même j'étais hyper étonnée et je me suis dit waouh, trop bien. Sinon, c'est Toulouse quoi. Et par contre, par exemple, mon médecin généraliste n'y connaît absolument rien. Donc voilà, elle a validé. Parce que pour avoir la LD, faut faire tout un dossier, etc. Et du coup, faut expliquer pourquoi est-ce que tu veux la LD. Je lui ai expliqué que j'étais en parcours de transition et que du coup, j'avais besoin de faire ce formulaire. Mais j'ai pré-rempli le formulaire, je lui ai expliqué qu'est-ce qui se passait pour moi, qu'est-ce qu'était une personne trans, etc. Donc elle n'est pas fermée, mais elle connaît rien, quoi, en fait. Du coup, j'ai commencé aussi la testostérone, là, il y a très peu de temps. Et je suis allé à Toulouse. Et pareil, sur Internet. Il y a des sites, quoi. En fait, on nous dit qu'il faut un bilan endocrinologique. Et du coup, aller voir un endocrino. Donc, ce qui demande normalement un rendez-vous à 6 mois, etc. Et j'avais un rendez-vous endocrino avec une personne à Albi, qui apparemment n'était pas du tout safe non plus, en plus. Enfin, du coup, pareil, par les réseaux, etc. Les retours qu'il y avait, c'était que c'est une personne qui ne connaissait pas du tout les transidentités, mais qui faisait le bilan tout en te jugeant, par exemple. Voilà. Bon, moi, j'ai annulé ce rendez-vous pour d'autres raisons. Et ensuite, j'ai entendu parler d'un médecin généraliste qui accompagne des personnes trans depuis longtemps et qui fait le bilan sanguin qu'il faut et qui te prescrit la testo sans problème, en fait. L'endocrino n'est pas une nécessité. C'est juste les médecins généralistes qui refusent pour l'instant, par méconnaissance ou par transphobie ou autre, d'accompagner des personnes trans de manière simple et de pas remettre en question. En fait, il y a aussi ça qui est hyper fort. Il y a ce truc-là de dès que tu vas voir le corps médical, t'es là, en fait, qu'est-ce que je dis moi en tant que personne trans non-binaire? Plutôt, j'ai préféré, face au corps médical, toujours privilégier le fait de dire, bah en fait, je suis une personne trans masculine, donc j'ai vraiment envie de faire ma transition vers la masculinité, je suis un homme trans, pour être sûr d'avoir plus de crédit. Parce qu'en fait, trans non-binaire, il y a toujours un truc, une peur de dire, ah bah les personnes vont pas te croire, vont dire en fait, t'es sûr, t'es pas sûr. Et du coup, de toujours être dans un truc de justification, bah du coup, tu finis par encore inventer un personnage face au corps médical pour ensuite, pour être toi. Bon, l'avantage avec ce médecin généraliste, par exemple, c'est que non, là, par exemple, j'ai pu parler de ma non-binarité sans problème, mais je savais déjà avant. Il y avait tous les retours internet, nanani, nanana. Et pour se procurer la testostérone, du coup, tu as une ordonnance et ensuite tu vas à la pharmacie et ils te prescrivent l'ordonnance. Je suis allé dans une pharmacie là, ici, là, à Gaillac. Ça avait l'air d'être quelque chose de banal, voilà. Donc après, la testo, il y en a partout, dans toutes les pharmacies en soi, parce que des hommes cis peuvent aussi parfois prendre de la testo s'ils sont en manque de testo, etc. Moi, j'ai eu la sensation que cette personne était au courant que j'étais une personne trans et j'ai pas eu de jugement. Et les 2 fois où j'y suis allée, je suis tombée sur la même pharmacienne. Donc, j'aimerais voir qu'est-ce qui se passe si c'est pas la même pharmacienne, mais en tout cas, oui, c'est ça. T'as une ordonnance, tu vas à la pharmacie et tu récupères ton ampoule. Et après, t'as une infirmière qui peut venir te faire tes injections, mais c'est cool d'être autonome au plus vite possible parce que c'est toutes les 3 semaines. C'est une petite injection, après tout le monde a son rapport à l'aiguille, donc c'est pas toujours évident de se piquer soi-même. Donc moi le stress au niveau physique, je pense qu'il était plus présent avant que j'amorce les démarches de transition et que de fait, là en tout cas, je sais que la mammectomie, c'est plutôt une grosse intervention quand même. Mais moi, c'était hyper libérateur. Je pense que mon entourage était beaucoup plus stressé que moi. Et quand je suis sorti de là, j'étais là genre, waouh, ok, il n'y a aucun moment où j'étais choqué. Au contraire, c'était un truc très évident de, ok, en fait, j'ai fait ce choix et c'était là et c'était, je sais pourquoi. Et qu'aujourd'hui, ce qui me stresse plus, c'est l'aspect social de ce contrôle que je dois garder parce que justement, avec ces codes, etc., pour pas me faire mégenrer, du coup, il faut que je sois de cette certaine attitude, etc. Donc là, si je vivais dans ma communauté de bisounours, etc., queer, nanana, peut-être que j'aurais pas besoin d'aller prendre de la testo, à quel niveau, etc. Enfin, des fois, je me pose la question, je me dis. Après, je sais que si, à l'intérieur de moi, là, je fais vachement de dysphorie par rapport à ma voix, même si elle est grave, etc., mais je fais beaucoup de dysphorie, un peu moins en ce moment, mais j'ai envie de pouvoir garder mon moi et mes intonations, etc., tout en ayant une voix qui me correspond aujourd'hui. Et du coup, je sais que la testostérone, par exemple, ça va m'aider à ça. Ça va faire baisser ma voix et j'ai trop hâte. Et je pense qu'elle commence déjà à baisser. Parce que là, j'étais arrivée à un stade de OK, qui est à l'intérieur de moi en entendant ma voix qui me semblait hyper aiguë alors que je l'entends depuis toujours. Mais du coup, dans ce parcours de transition, il y a quelque chose comme ça. Donc là, en fait, oui, j'ai plus hâte d'être dans un truc un peu moins transitoire. Mais là, je suis déjà en fait en marche, donc ça va vachement mieux, quoi. C'est plutôt avant, en fait, la transition que c'était compliqué.
1: Et de quoi on aurait besoin pour se sentir entouré quand on est en processus de transition?
0: Je pense d'espace de parole avec des personnes concernées, d'accessibilité simple aux soins. Et après, bon, après avec la chance d'Internet, du coup, je pense qu'il y a une majorité de personnes qui passent par Internet et il y a une communauté sur Internet qui fait beaucoup de bien. Mais oui, principalement ça, quoi. Rencontrer des personnes concernées et pouvoir discuter. Mais la chance qu'on a ici, c'est que c'est ce qui se passe. Enfin, avec les LBD aussi, il y a des présences, en fait, par ici, quoi, si on veut. À l'échelle de la campagne, hein. Bien sûr, il faut faire quand même 45 minutes, 1 heure de route, mais moi, je me sens pas hyper isolée non plus, quoi. Même si je suis dans mes questionnements, dans ma tête, de temps en temps, c'est ça va.
1: Donc régulièrement, vous avez des échanges avec vos pairs, PAIRS?
0: Bah oui, voilà, de manière impromptue, hein. Souvent ça prend pas des aspects magistraux, hein, mais justement ça fait du bien. Et ça, c'est juste hyper empouvoirant en fait.
1: Est-ce que vous avez eu l'envie ou l'élan de ou le besoin de lire des bouquins ou d'écouter des podcasts, enfin d'avoir accès à des ressources documentaires
0: Alors oui, j'ai eu besoin de me documenter par rapport à la mammectomie, par rapport à, en fait, à chaque étape, à comment est-ce qu'on se positionne, est-ce que tu as le droit de changer d'avis, de pronom, de prénom, etc. Est-ce que tu te laisses le droit, enfin, d'avoir des témoignages, en fait, tout simplement, pour se dire, en fait, OK, où je me situe et comment je peux me situer. Et ouais, pour tout, en fait, la mammectomie, pour la testo, pour tout ça, mais c'est beaucoup, ça passe par Internet plus que par le direct, en fait.
1: Mais genre des podcasts?
0: Des podcasts sur les transidentités, ouais, il y en a pas mal. Alors là, je saurais pas te les reciter, mais oui, des podcasts sur la transidentité, je pense que je les ai à peu près tous écoutés. Et là, il y en a un qui me vient en tête qui s'appelle Bromance, non, qui s'appelle Transmance, du coup, qui est inspiré du mot bromance, qui est là le concept de solidarité entre hommes cis. Et du coup, là, le podcast s'appelle Transmance. Et je pense que c'est une personne, je sais pas, qui doit avoir 20 ou 25 ans, qui fait ce podcast et qui interviewe plein de personnes trans, quoi. Et c'est, voilà, c'est juste des témoignages, en fait. Juste, ça fait exister les transidentités dans leur pluralité. Et ça, c'est essentiel.
1: Et après, comment vous vous sentez au niveau plus politique global? Est-ce que vous avez l'impression que le climat s'ouvre dans l'accueil de la transidentité ou au contraire que l'étau se resserre ou un peu les deux?
0: Alors, je pense qu'il y a un peu des deux dans le sens où, entre guillemets, on parle de plus en plus de transidentité, il y a plus de podcasts dessus parce qu'on n'en parlait pas du tout et peut-être parce qu'il y a plus de médias possibles aussi. Pour moi, ça fait un peu un parallèle dans l'aspect homosexuel, quoi. Du coup, quand il y a ces mêmes réactions, un peu de, en fait, c'est une maladie qui va se transmettre aux personnes, etc. Un truc de, oui, c'est un effet de mode. Enfin, j'ai entendu des trucs absurdes comme ça. Donc, du coup, il y a ce truc de visibilisation qui a sa balance de pour et de contre. Donc, pour moi, c'est hyper important que ce soit plus visibilisé. Et pour autant, le risque est plus grand pour les personnes concernées qui vont pouvoir être potentiellement victimes plus facilement de violences ou autres et qui peuvent être visibilisées dans un truc néfaste, quoi. Mais, ou pas du tout. Enfin, en fait, il y a aussi ça. Pour moi, par exemple, il y a un truc dans les projets de création, donc la danse et la musique que je fais, je me mets en lumière, mais je me sens hyper safe et je me sens aussi dans un truc, OK, on est là, on est en groupe et on est hyper visible. et on est là, quoi. Et juste, on est ensemble. Et du coup, là, ce truc, c'est hyper important, ces endroits-là aussi.
2: C'est un truc qu'on a travaillé vite fait, un peu comme c'est ça, vrai, entre c'est nous. Vrai. Et je pense qu'une fois qu'on l'aura travaillé...
3: Ouais.
2: Bon, bah, on va y arriver.
4: Mais ouais. Oui,
5: qu'est-ce que vous êtes en train de dire?
6: On va y arriver. Là, il faut le travailler. Il y a pas mal qu'elle l'a.
5: Allez, alors on continue.
0: Ah si, je pense qu'il y a complètement toute une diversité au sein du monde trans et que du coup il y a une certaine solidarité, bah parce que une minorité, mais que pour autant on est quand même des individus, et qu'en fait il y a autant de personnes trans que de personnes, et qu'on peut être en désaccord politique aussi. Après, on est tellement une minorité qu'il y a des endroits où on sait que politiquement il faut qu'on se retrouve quand même, parce qu'il y a des bords politiques qui, de toute manière, n'acceptent pas la transidentité. Donc il y a cet aspect-là qui rallie un peu plus, mais bien évidemment que oui, on est autant d'individus que de personnes trans, et autant de parcours trans et de transidentité que d'individus aussi.
5: Les sorties en Janet, là, ça marche très bien. Parce que vous êtes dans un moment de condensation, mais ça repart tout de suite, ça fait une espèce de rebond. Et il y avait même des gens à côté de moi qui étaient là, oh. Il y a un espèce d'effet de surprise qui est dans l'endroit dans lequel moi je veux aller avec ça. Et ouais, on se dit, mais qu'est-ce qui lui prend à celle-là? Qu'est-ce que...
0: alors quand je fais la musique ou je danse, je ressens vraiment la vie là qui circule. Après, je sais que par exemple, pour moi, la danse, c'est vraiment un endroit de renaissance, de vie et de création essentielle en fait à ma vie. Et ça, j'en prends de plus en plus conscience. Et pour la musique, c'est la même chose.
5: Et pareil, les...
0: Alors moi, dans le groupe de musique, je fais du synthé. Je m'y suis mis pour cette expérience, justement. Et c'est ce qui me plaît dans ce projet aussi, c'est que c'est la première fois que je jouais du synthé. La première date qu'on a faite, c'était... J'avais fait 3 jours de résidence avec ces personnes et on a fait une date. Et du coup, juste, on prend la place là où on en est et on n'a pas... et on joue encore des codes de... On est là. C'est pas carré comme la société voudrait que ce soit, etc. Mais en fait, on s'en fout. Nous, on a juste envie d'être là et de prendre du plaisir ensemble et de le partager.
1: Et les mélodies, par exemple, c'est vous qui les inventez ?
0: Ouais, on crée tous les morceaux et le processus de création passe par de l'improvisation... Et de l'écoute, en fait. Juste, on improvise, et là, il y a des morceaux qui sortent. Et moi, je trouve ça hyper beau, en fait. Parce que, juste, on est là, on fait, je vais dire nimp, mais on fait pas nimp, mais juste, tout le monde est sur son instru, comme ça, et d'un coup, on sent qu'il y a quelque chose qui se passe, quoi. Ça match, et là, on part, et voilà. D'où toute la difficulté aussi, par contre, de recréer ce morceau en suivant. Mais vu que notre but principal, c'est de passer du temps ensemble et de prendre du plaisir, du coup, bon, bah, la performance scénique, c'est un autre plan et c'est peut-être pas la priorité, en tout cas pour moi.
7: 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La musique, c'était Meute, Empty Culvet, Hey Codate, etc. Laesque, de la musique du projet chorégraphique La Conjuration de Balkis et le Brass Coulehot. Merci à Amé et à Praline, ainsi qu'à toutes celles et ceux qui nous ont inspirés, qui ont accepté de faire une halte pour révéler ces pans de leur intimité, pour qu'on puisse donner ces voix à entendre avec ce focus spécial LGBT en ruralité.

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3: Bonjour, Agnès pour l'émission Autre Monde, Autres Ondes avec Attaque 44 pour vous présenter en décembre et janvier deux émissions sur la pollution du port de Saint-Nazaire et d'Onge. Nous avons choisi ce thème parce que le niveau de pollution augmente. Depuis des années, les risques de cancer et de décès parmi les travailleurs et parmi la population, sans que ce fait n'alerte véritablement les pouvoirs publics qui, pour la plupart, se montrent plus préoccupés de l'emploi et de la balance commerciale que par les maladies et décès liés à la pollution, d'abord parmi les salariés, puis ensuite dans la population. Nous savons que les excès des multinationales, extractivisme ou agro-industrie liés au capitalisme mondialisé tuent des travailleurs et des populations proches des sites de production, ici et ailleurs. Partout, des communautés sont en lutte contre ces pollutions. Dans des registres différents, nous pouvons citer le chlordécone, l'amiante, les PFAS polluants éternels, les pesticides, les industries pétrochimiques polluantes, potentiellement mortelles. Et la liste n'est pas exhaustive. Ainsi va le capitalisme qui a toujours besoin d'exploiter, avec beaucoup de voracité, les ressources du vivant pour le bien-être des plus riches. Mais aussi, partout, des collectifs où des communautés s'organisent. Nous pouvons citer le collectif Stop Belenos, qui s'oppose au projet d'une mine d'or près d'Anceny, le collectif Non au forage pétrolier dans le sud Seine et Marne, la lutte contre une mine de lithium dans l'Allier, entre autres. La liste des pollutions est longue, les recours multiples, les victoires rares, mais elles existent. Nous vous proposons l'histoire de plusieurs luttes dans le secteur de Saint-Nazaire-d'Onge avec Michel et Marie-Aline de la EDZRP, Yannick de l'Association des habitants de Gron, Christian de Vivre à Méhanne-Penouët, Sophie militante active, syndicat Sud Solidaire, Didier qui s'intéresse aux pollutions et Samy, journaliste à Splane. C'est parti pour un moment d'échange. Et après avoir écouté Michel, Marie-Aline et Yannick, eh bien, vous aurez Michael Jackson avec sa chanson Earth Song, qui est une chanson sur l'écologie.
4: Donc, moi, je suis Michel Leclerc et je suis membre de l'association Dongeoise et Zones à Risque et membre du bureau.
5: Marie-Aline Leclerc, Association environnementale dongeoise des zones à risque et du PPRT. Et je suis la présidente de l'association.
3: Ok, merci.
6: Bon, Yannick Magne, je fais partie de l'association des habitants du village de Gron et je suis le président.
5: Alors, notre association s'est constituée en 2011 officiellement. On a déposé nos statuts, donc c'est une association qui est reconnue loi 1901. Nous avons commencé à travailler un petit peu en amont de cette déclaration entre riverains de plusieurs quartiers de la commune de Donge parce que nous avions remarqué qu'il se passait des choses étranges sur certaines maisons qui avaient été murées à proximité de la raffinerie. Et donc,

creusé et nous avons appris qu'il y avait en projet un plan de prévention des risques technologiques, qu'on appelle PPRT en raccourci. Et donc, ce PPRT faisait suite à l'accident d'AZF, l'explosion AZF sur Toulouse, qui avait donné naissance à une loi que nous appelons la loi Bachelot, puisque c'était Roselyne Bachelot qui était aux affaires à l'époque. Et il était donc prévu, suite à ce gros accident qui avait fait quand même pas mal de victimes, morts et blessés, il était prévu de mettre en place de la protection pour les riverains. Et donc, quand on a plongé un petit peu le nez dans ce que c'était, dans les prescriptions qui étaient faites dans cette loi Bachelot, on s'est vite rendu compte qu'en fait, cette loi, elle préconisait aux riverains de mettre en place des protections pour eux-mêmes, de les financer en renforçant leurs fenêtres, en démontant leurs vérandas, si on était soumis à un risque d'explosion, ou en installant une pièce de confinement si on était exposé à un risque toxique selon les industries qui étaient classées Seveso et qui se trouvaient à proximité des habitations. Très vite, nous nous sommes dit que ça n'allait pas être possible de voir les choses sous cet angle-là. Donc, sur la commune de Donges, l'association est née. Nous avons aussi contacté un certain nombre de communes qui étaient dans la même situation que nous, puisque c'est national, hein, donc il y avait pas mal d'associations qui commençaient à se constituer aussi un petit peu à gauche à droite, sur Dunkerque, sur Le Havre, sur Fos-sur-Mer. Et l'idée, ça a été de se mobiliser pour essayer de faire évoluer ces plans de prévention des risques technologiques en demandant premièrement, à ce que la notion d'économiquement acceptable soit retirée des textes de loi, puisqu'il était bien prévu que l'industriel devait réduire les risques à la source, mais à condition que ce soit économiquement acceptable pour lui. Et donc, les riverains et les riveraines ont obtenu de faire des travaux avec des réductions de crédits, c'était des crédits d'impôt, c'est ça qui était prévu, mais en sachant que la partie financière qui était mise en place pour accompagner la population, elle est financée de manière tripartite, c'est-à-dire qu'il y a un tiers qui est financé par l'industriel, les deux autres tiers sont financés par les collectivités au niveau de la région, du département et au niveau des communes. Ce qui fait que ça reste de l'argent public qui accompagne les travaux des populations riveraines. Et donc, on s'est très vite rendu compte que le BPRT, c'était un problème, mais qu'il y en avait beaucoup d'autres. Forcément, la raffinerie, c'est des nuisances au quotidien, le bruit, les odeurs, les fumées, les fuites. On a été très vite aussi alertés, donc 2 ans après la parution là, d'un rapport de l'ORS, qui annonçait sur notre territoire une surmortalité très importante chez les hommes de moins de 65 ans. À l'époque, on était à 32% de surmortalité chez les hommes de moins de 65 ans. Et donc, on s'est mis en quête un petit peu de comprendre ce qui se passait. On a fait des liens avec des associations sur le territoire qui se mobilisaient elles aussi de leur côté sur d'autres sujets, notamment avec Vivre Amers-en-Paouette qui était mobilisé sur le Chrome 6, et puis avec l'association des habitants du village de Gron. Et là, on a entamé une campagne pour sensibiliser l'opinion et demander une étude épidémiologique parce que ces chiffres qui nous paraissaient vraiment énormes et alarmants ne faisaient pas bouger les élus. Il ne se passait rien suite à la publication de ce rapport de l'ORS. Donc, on s'est mobilisé, pétition, au contact des gens, plus de 2000 signatures. Sollicitation de l'ARS, sollicitation des parlementaires, et on a fini par obtenir ce qu'on n'avait pas demandé. En fait, on demandait une étude épidémiologique, on a obtenu une étude de zone qui a démarré fin 2021, qui est en cours actuellement, mais dont nous avons claqué la porte parce qu'on s'est très vite aussi rendu compte que les demandes que nous portions n'étaient pas entendues, et à chaque fois, on met des freins pour mettre sur le devant de la scène la réalité des pollutions et des impacts des industries sur l'environnement et sur la santé des habitants. Donc en fait, notre mobilisation au quotidien, c'est essayer déjà d'informer la population quand il y a des fuites, quand il y a des accidents sur les industries, de suivre les arrêtés préfectoraux, d'essayer de faire bouger

0: les élus. Alors certains sont très partie prenante. Hein. On a deux maires sur le secteur qui sont partie prenante, le maire de Montoir-de-Bretagne, le maire de Trignac, et puis un député, un sénateur qui suit aussi un petit peu de loin maintenant que on a un nouveau sénateur. Le précédent était plus actif. Et pour nous, c'est vraiment au quotidien un combat de faire mettre sur le devant de la scène ce qui se passe, d'informer, de faire réduire les pollutions, de faire en sorte que les industriels respectent les réglementations parce qu'ils ne la respectent quasiment jamais. Donc il y a tout un tas de choses qui au quotidien sont mises en place entre nos associations pour essayer de faire avancer les dossiers. Alors c'est un petit peu méli-mélo tout ça, mais bon voilà, on peut revenir après individuellement sur chaque sujet.
1: Merci. C'est pas méli-mélo, hein, c'est très concret quand même. Donc on va laisser la parole à Yannick et puis après on reviendra vers vous. Donc à toi, Yannick.
2: Oui. Notre association, elle est née en 1970. L'État avait prévu de raser complètement le village pour construire des darses pour fabriquer les supertankers au chantier de l'Atlantique. Ça s'est pas fait. Ça a été dirigé vers Taïwan à la fin. Donc ils ont revendu les maisons qu'ils ont achetées, mais ça s'est pas fait aussi parce que ben, l'association s'est montée vent debout pour éviter la fermeture du village. Donc depuis ce temps-là, cette association, la nôtre, là, on s'occupe de tout ce qui toutes les entreprises qui sont autour de notre village et qui polluent plus ou moins quoi. Donc on fait des interventions au niveau de la municipalité, au niveau des élus, au niveau des représentants des industries mitoyennes. Et on a du boulot, on est intervenu plusieurs fois avec gain de cause. Mais là actuellement, je dirais que si, depuis une vingtaine d'années, il y a le grand port maritime qui s'est mis en place du village, là, juste en face. Avant, c'était des landes. Hein, on allait promener nos chiens ou on allait jusqu'aux bordures de la Loire. Maintenant, on a le grand port. Le grand port, l'aménagement de cette zone, ça a été établi arbitrairement par l'administration. Seuls pour nous les intérêts économiques sont pris en compte, mais les intérêts des populations concernées sont carrément ignorés, surtout les nôtres au village de Gron. Il n'y a aucun respect pour nous. On est entouré d'une départementale tout autour du village, et c'est des milliers de camions par jour qui passent. Il y a à certains moments de la journée au niveau des embauches et tout, on peut même pas sortir du village. C'est catastrophe, quoi. Alors nous, de notre côté, ça fait des années qu'on réclame déjà de rentrer au PPRP de Yara, mais on a toujours été refusé. Et autrement, on réclame toujours des mesures en continu pour les PM, les COV, les métaux, par des capteurs aux abords du village, qu'on n'a pas encore obtenu. Après, pour nous, la neutralité carbone, si on parle d'un, je vous ai entendu parler de la décarbonation, nous on est d'accord, hein, décarbonation oui, mais quid des risques industriels qui l'accompagnent, comme ce qu'on voit souvent chez Total ou même chez Engie, des fuites, de la pollution de chez Yara dans l'eau, toutes ces choses-là. La décarbonation, c'est beau, c'est un beau mot. Mais maintenant, la pollution autour des habitations. Donc, ce que je voulais dire, c'est qu'au début des années 70, l'État avait prévu de raser le village. Et maintenant, on a une grosse inquiétude parce qu'on reste la seule place où ils pourraient construire d'autres entreprises, agrandir le port autonome et agrandir Airbus qui se trouve. On a le port autonome d'un côté, on a Airbus de l'autre côté, et il lui manque je sais plus combien de mètres carrés, de milliers de mètres carrés pour construire d'autres bâtiments Airbus. On se dit, ils vont peut-être avoir de nouveau l'idée de raser le village pour en refaire une plateforme centrale ici, un peu comme à Fos-sur-Mer, un grand truc à la sortie de Saint-Nazaire, et puis c'est pas les 200 maisons qu'il y a dans le village qui va les gêner. Donc on est toujours là et on espère que ça se fera pas, mais on a quand même des craintes de ce côté-là.
1: Je sens un certain désabusement.
2: Oui,
1: Alors, tu
2: ouais.
1: dis quand même que vous avez eu quelques gains de cause. Vous avez réussi
2: Oui, on
1: les
2: avait
1: luttes.
2: l'idéal là qui stockait des graines là, juste à de l'autre côté de la rue du village là. Il y avait un nuage de poussière de grains et tout, des trucs qui sont cancérigènes. Ça les gênait pas du tout. Il a fallu faire venir la presse et tout. Hein, du coup, maintenant on a gagné ça. On a gagné d'autres choses. Mais ça reste que dans l'ensemble, on n'est pas respecté. On sent vraiment qu'on gêne vraiment. Là, Marie-Aline disait tout à l'heure que on a la chance d'avoir un maire à Montoire ou à Trignac qui est partie prenante de notre cause, mais l'ancienne municipalité chez nous avant Didier Noguet, là, Thierry Noguet, excusez-moi, et il nous disait, ah, vous allez quand même pas nous reprocher de créer de l'emploi. Ah oui, mais nous, on veut bien de l'emploi, on n'est pas contre l'industrie, par contre, on est contre la pollution.
0: On disait aussi que l'administration, l'État, enfin, l'ensemble des pouvoirs n'ont pas beaucoup de respect pour les riverains. On le voit par exemple dans le cadre des enquêtes publiques qui sont organisées, auxquelles, pardon, jusqu'à maintenant, on a participé. On a encouragé aussi les citoyens à participer à ces enquêtes, considérant que c'était un espace de liberté qu'on pouvait donner. Donc, effectivement, il y a eu un engagement important de chacun et chacune d'entre nous. Mais on s'aperçoit en fin de parcours que les efforts des uns et des autres sont balayés d'un revers de main. Vous avez un commissaire enquêteur qui a entendu tout le monde et qui finit quand même par donner un avis favorable, ce qui donne aussi la main libre au préfet pour considérer le projet réputé valable. Ça, c'est vraiment, et ça finit par, ça continue à agacer les personnes et qui se disent, et ce qu'on souhaiterait pas, ne ce qu'on souhaite pas, mais qui se disent, mais ça ne sert à rien. Donc ça aussi, si vous voulez, il faut que l'on appuie sur ce levier pour démontrer que on n'est pas des imbéciles et que il serait bon qu'on écoute un petit peu les riverains qui sont concernés et qui sont en première ligne. Ah, je corrige. Les riverains sont en seconde ligne, les salariés sont en première ligne. Et c'est un combat commun, quoi, parce que on cherche aussi, et j'en aurais terminé là-dessus, on cherche aussi à démontrer que les nuisances qui sont dénoncées par les riverains, elles sont malheureusement subies par les salariés qui sont à l'intérieur des entreprises et que pour eux, par exemple, c'est souvent la double peine. Ils sont dans l'entreprise, ils sortent et ils continuent à être pollués. Et puis nous, c'est la même chose. On parlait tout à l'heure des nuisances. Il y a des moments sur. De toute façon, à chaque fois que vous faites venir une personne extérieure à Donge, la première réflexion qu'elle fait, c'est ça sent. Et je vous assure que c'est pas un vain mot parce que il y a parfois des odeurs, parfois il y a des fumées qu'on ne nommera pas mais qui sont impressionnantes. Et puis tout ce qu'on ne voit pas, toutes les fuites qui existent dans les eaux, dans les sols et qui abîment l'environnement qui existe.
1: C'est quand même assez poignant, hein, vos témoignages. Et c'est un combat de longue date et contre des ennemis bien bien ancrés dans le territoire et bien protégés aussi, hein, si je comprends bien, par les pouvoirs publics. Alors, je vous redonne la parole, hein. Qu'est-ce qu'on peut faire de plus? Donc, la raffinerie, pour préciser, c'est Total, hein, celle
0: Oui,
1: dont Hein, c'est pour avoir bien une idée des pollueurs. Il y a Yara, Elangie aussi.
2: Ouais, Elangie, oui.
1: Et
2: Idéa.
1: comment?
2: Idéa.
1: IDEA. Et c'est quoi IDEA?
2: Idéa, c'est une entreprise qui de stockage ou de logistique qui s'occupe de pas mal de fret du port autonome, quoi, qui s'occupe de stocker du blé, de tout un tas de choses.
0: Ils stockent et ils transportent. En
2: Ouais.
0: fait, ils font tout un tas d'actions pour les autres industriels du secteur.
2: Voilà.
0: Par exemple, là, ils sont. Ben, tout à l'heure, Yannick parlait des grains qui étaient stockés à proximité de leurs habitations, mais là, ils sont aussi les maîtres d'ouvrage sur la future plateforme logistique qui va être installée à proximité d'Airbus sur la commune de Montoire. Donc, Airbus a besoin de recentrer ces différentes plateformes logistiques qui, pour le moment, sont un petit peu éparpillées en divers endroits. Donc, sous le couvert de justement faire moins de transport entre ces stockages de pièces et les installations où ils les travaillent. Il veut rapatrier tout en un lieu, donc à proximité de son usine de Montoire. C'est IDEA qui est porteur du projet. Et donc là, on va construire une énorme plateforme logistique sur un espace qui, pour le moment, contenait encore des zones humides et des espèces protégées,
2: La dernière zone humide du coin.
0: avec la bénédiction des services de l'État. Et donc, on nous vend ça comme quelque chose qui va être favorable à la décarbonation, puisque ça va réduire les transports. Sauf que quand on regarde bien le projet, ça va mettre une centaine de camions sur les routes du secteur. Donc, on va concentrer en fait ce transport sur notre territoire, qui est déjà largement saturé par le transport routier en tous sens, alors qu'on a des voies ferrées qui normalement pourraient aussi contribuer à la logistique et qui sont très peu utilisées.
1: Merci. J'avais vu aussi, il y a un projet qui s'appelle Tech Care.
2: Oui.
0: Alors le projet TechCare, il est lié à la volonté de décarbonation du grand port maritime. Le grand port maritime, il a obtenu, comme d'autres grands ports, hein, puisque là c'est aussi une mise en œuvre nationale. Il faut réduire les émissions de gaz à effet de serre. Donc, plusieurs ports sur le territoire ont obtenu. Il y a le port de Fos-sur-Mer, le port du Havre, le port de Dunkerque, qui sont maintenant étiquetés zone industrielle bas carbone. Bon, en raccourci, ça fait ZIBAC, hein. Donc, on ajoute toujours tout un tas de jolis termes. Donc, le grand port Nantes-Saint-Nazaire obtient ce label et maintenant, il doit mettre en œuvre des actions pour rendre effectif cette dénomination zone industrielle bas carbone. Et on a évoqué tout à l'heure le projet Grand Ouest CO2, qui est un des gros aménagements, qui un des gros projets qui doit se mettre en œuvre, dont va dépendre aussi le projet TechCare. Le projet TechCare, c'est fabriquer des carburants de synthèse pour les avions à partir d'hydrogène et de CO2. Donc l'idée, c'est d'acheminer le CO2 qu'on va récupérer aux cimenteries en Mayenne, en Deux-Sèvres, d'acheminer ce CO2 par des tuyauteries. Alors on appelle ça des carboducs, puisque ça va transporter du gaz carbonique, jusqu'à Montoire, au terminal méthanier. Une partie de ce CO2 devrait pouvoir servir à la production de ces carburants de synthèse. Donc, parce que la TechCare, c'est pour les avions, mais on a aussi un autre projet qui s'appelle Green Coast, qui, lui, fabriquerait du carburant de synthèse pour les bateaux. Et le CO2 dont on ne saurait que faire serait liquéfié par le terminal méthanier et serait ensuite expédié par bateau pour être enfoui dans des cavités en mer du Nord, par exemple, ou ailleurs.
3: Par rapport à ce que vient de dire Marie-Aline sur le projet Go CO2, ce sont des projets qui ont un coût faramineux. Go
2: Ouais.
3: CO2, c'est plus de 4 milliards.
2: 4,38, oui.
0: Annoncé, allez.
3: Annoncé, annoncé.
2: Ouais.
3: Donc on sait que
2: Mais
3: il y en a forcément
2: ça
3: à
2: sera peut-être doublé.
3: côté. Voilà.
2: 375 km de canalisation.
1: Je suis un peu sidérée, honnêtement. Voilà, c'est pas ma spécialité et je trouve très bien que vous puissiez en parler et qu'on puisse diffuser ça autour de nous. C'est un petit peu comme l'extraction minière, hein. On présente un bon côté alors qu'en fait c'est une vraie catastrophe.
2: Ouais.
1: Et donc on est je dirais les citoyens, on est les seuls à peut-être pouvoir faire bouger les choses si on arrive à faire masse. Mais c'est compliqué, hein. C'est compliqué quand même, hein. Que les recours judiciaires sont. Enfin,
3: Ben oui, mais il y a quand même des associations qui arrivent, hein. Je pense par exemple à ce qui vient de tomber sur le dos de Total, qui est contraint d'abandonner son projet de pétrolier marin là, du côté du Havre, et qui aussi a été mis en difficulté par rapport à la publicité pardon mensongère qu'il fait sur un certain nombre de ses produits, quoi.
1: Oui.
3: Je crois que c'est c'est il y a un certain
0: Il y a
3: nombre
0: plusieurs
3: d'associations.
0: associations. Mais c'est long.
3: Mais c'est long. Et puis, vous voyez, nous,
1: C'est
3: c'est
1: long.
3: pareil. Alors, vous avez raison de dire que c'est long et c'est coûteux. Alors, nous, on n'a pas les reins aussi solides que ces grosses entreprises. Quand il faut déposer un recours, ben, on se regarde tous les yeux dans les yeux pour dire qu'est-ce qu'on fait parce que, bon, ça va coûter. Même si on a à côté de nous, enfin, des avocats qui essaient de des avocats un peu militants qui essaient de diminuer le coût de l'opération, ça reste quand même pour nos petites associations un gouffre financier important. Et c'est aussi c'est aussi ce que savent nos adversaires hein, qui sont face à nous là. Ils savent que de toute façon mettre en place un recours qui soit contentieux, qui soit gracieux, qui soit contentieux et au-delà, on n'a pas forcément les finances pour on parle beaucoup de cancer, les 42% que citait Yannick, mais à côté de cela, il y a toute une série de maladies également qui sont pléthores sur le secteur. Vous avez les maladies cardiovasculaires, vous avez les maladies respiratoires, pulmonaires, etc. Combien de gamins aujourd'hui sont obligés de prendre de la Ventoline pour mieux respirer? Ça veut dire que l'air que nous respirons, il est loin d'être satisfaisant. Il est souvent médiocre sur le secteur. Donc effectivement, moi aussi, hein, comme Yannick, ça fait un peu mal au cœur d'entendre dire, bah oui, grâce à la bonne santé, pour attendre quand même un peu d'humanisme, à la bonne santé des industries, etc., l'homme, là-dedans, ne compte pas.
1: L'homme est tout le vivant.
3: Oui,
1: Hein?
3: l'homme, bien sûr, et toute la
1: C'est
3: biodiversité
1: oui.
3: qui est derrière et qui disparaît comme ça au fur et à mesure.
1: N'y a pas d'études sur toutes ces maladies, sur les taux de personnes malades, d'études fiables?
0: Les seules études dont on dispose pour le moment, ce sont les rapports qui sont faits par l'ORS et l'ARS. Ils sont mis à jour parce que c'est pareil, il faut pousser aussi pour obtenir des mises à jour. Régulière. Il y avait au démarrage de l'étude de zone une annonce qui avait été faite et qui avait été portée par les associations qui s'étaient inscrites hein, dans l'étude de zone, d'obtenir un croisement des bases entre le registre de cancer et les registres qui sont tenus par l'inspection du travail avec les maladies professionnelles. Puisque au départ, dans l'étude de zone, nous avions demandé à ce que les représentants des salariés soit inclus dans ce qu'on appelait le comité d'orientation stratégique qui se réunit régulièrement. Ça a été refusé au prétexte que ce n'était pas du tout la même chose. Nous, on était l'étude de zone était là pour surveiller l'étude des pollutions sur l'environnement, mais pas pour regarder ce qui se passait au sein des entreprises. Il fallait pas mélanger les choses. Et on nous avait finalement rétorqué qu'on allait faire entrer un représentant de l'inspection du travail dans l'étude de zone, ce qui allait remplacer les représentants des salariés. Donc c'était déjà une première chose sur laquelle nous, on avait un petit peu, on avait fait un peu gloops. Et donc, cette base de ce croisement des bases de données, donc depuis 2021, on en parle. À chaque fois qu'on a eu l'occasion, on a reposé la question quand on siégeait au sein du comité d'orientation stratégique. On a toujours des réponses qui sont très nébuleuses et on n'a jamais pour le moment obtenu de rapport qui présente des données chiffrées. Donc, il y a vraiment aussi une volonté de mettre la poussière sous le tapis en permanence. Là, il y a une grande étude qui est lancée depuis 2 ans maintenant. On parlait de la longueur au niveau de la justice, des recours, mais au niveau de l'aspect sanitaire, on est exactement dans le même étirement du temps, puisque là, au niveau de cette étude sur les grands bassins industriels, la volonté, c'est de comparer ce qui se passe justement au niveau des maladies qui sont recensées, au niveau de l'impact sanitaire de ces bassins industriels. Il faut déjà au moins 1 an, voire 1 an et demi pour être en réflexion et savoir si l'étude est faisable. Une fois qu'au bout d'1 an, 1 an et demi, on a décidé que l'étude était faisable, il faut faire la collecte des données. Et donc là, cette étude, visiblement, elle ne donnera ses premiers résultats que dans 3 ou 4 ans. En sachant que sur cette étude-là, les bases de données qui vont être utilisées pour comparer les grands bassins industriels, ça va être les données qui sont auto-déclarées par les industriels au niveau de leurs émissions de pollution. Et je vous vois sourire, effectivement, forcément, on pense la même chose, c'est-à-dire qu'on se base toujours sur ce que déclare l'industriel. On n'a jamais d'entité indépendante qui se pose vraiment des questions et qui met vraiment en place quelque chose de transparent. On a le même problème avec les bureaux d'études qui sont payés par les industriels quand il y a un accident, par exemple, quand il y a une fuite, quand il y a une pollution qui est avérée. L'industriel paie un bureau d'études pour faire des recherches, pour faire des analyses. Quand les rapports sont produits, on arrive parfois à 4 ou 5 versions du rapport avant d'obtenir le rapport final, qui à chaque fois est corrigé par l'industriel. Donc c'est très très compliqué tout ça, d'avoir des données fiables, d'avoir des études. L'ARS est très très dépendante aussi enfin, forcément des services de l'État. Donc on a très peu d'autonomie, enfin de services autonomes qui pourraient dire les choses sans être dépendant à la fois des préfectures et des industriels. Donc on tourne en rond tout le temps.

0: Ouais, donc Solidaire, c'est une union syndicale qui est très active au niveau écologique. Et donc localement, ben, on a l'embarras du choix avec les différentes luttes. Et c'est pour ça qu'on s'est rapproché de l'AEDZRC et de différentes luttes locales, soit par le biais des soulèvements de la terre, soit juste par des collectifs. Donc voilà. Et ce qui nous mobilise beaucoup localement, bah, c'est Yara et tout ce qui se passe dans le port, mais aussi les projets immobiliers, comme à Gavi. Donc, c'est un projet immobilier du maire de Saint-Nazaire qui vise à faire des logements sur un site naturel en bordure de mer. Donc, évidemment, on s'y oppose. Et puis, bah, oui, on participe au Toxic Tour. Donc, le Toxic Tour, c'est une idée d'aller sur un lieu de lutte en vélo et à chaque étape rencontrer des militants ou des militantes et discuter du thème du Toxic Tour. Donc, nous sommes allés aux Bassines. Alors, le thème, c'était le nucléaire et l'eau. Nous sommes allés à La Hague. Donc, évidemment, c'était le nucléaire. On en a fait un dans le port en automne, là, en septembre, et c'était avec l'AEDRP, l'idée de montrer les liens entre toutes les entreprises polluantes du port et que les personnes présentes se rendent compte de l'ampleur des dégâts et de ce qui va arriver, puisqu'il y a d'autres entreprises très polluantes qui vont arriver. L'équipe des Soulèvements de la Terre a créé une pièce de théâtre pour expliquer Yara aux gens. Donc, elle est jouée soit sur des lieux de lutte, soit elle va être jouée en décembre, début décembre, dans un lieu militant sur Saint-Nazaire, à la Fraternité. Donc, tu vois, il y a plein de formes de lutte et pour essayer de toucher le maximum de personnes et expliquer les enjeux. Des politiques d'État et locales, bah, non environnementales, on va dire. On est quand même quelques-uns et quelques-unes. Et l'idée, c'est ça, c'est que les personnes, en fait, savent qu'il y a des risques, mais ne connaissent pas forcément l'ampleur. Et ça, Didier est au point là-dessus. Et puis, c'est alerter, c'est pas faire peur, mais c'est vraiment alerter, quoi. Il y a des choses qui se décident sans notre avis et des choses qui engagent ben, notre vie quotidienne pour des années et des années. Et bientôt, on ne pourra plus boire l'eau, on pourra l'air à Saint-Nazaire est vraiment pas bonne certains jours. Donc tout ça, et ça entraîne des problèmes de maladie. Il faut que les gens sachent que c'est pas parce que il faut pas attention, c'est vraiment notre lieu de vie qui est pollué et par qui il faut expliquer quoi. Voilà, ouais, c'est comme toi, on explique. Et puis il faut être nombreux parce que on est sur des luttes quand nos adversaires ont énormément d'argent, sont très puissants, ont le soutien des politiques. Donc, il faut vraiment être nombreuses, nombreuses sur ces luttes pour montrer qu'il y a vraiment une opposition, quoi. C'est pas des gens comme ça qui râlent. Non, non, c'est vraiment une opposition. Et quand on informe, par exemple, sur le marché et tout, les gens sont intéressés. Il y a très peu de personnes qui nous disent « Oh, vous êtes des râleurs, des écolos et tout ». Pas du tout, du tout. Les gens s'arrêtent, écoutent, posent des questions et tout. Donc, c'est vraiment une démarche à faire, quoi. Mais ça prend du temps.
1: Donc moi, je suis depuis 2019 sur la région nazairienne. Et depuis 2019, j'ai constaté plusieurs choses. Moi, je suis venu pour respirer l'air pur du bord de mer en pensant qu'il y avait des vents d'ouest. Et donc, par les vents d'ouest, même si Pornichet, j'habite Pornichet, même si Pornichet est près de Saint-Nazaire, par les vents d'ouest, je ne devais pas être embêté par le côté industriel de Saint-Nazaire s'il n'y avait que des vents d'ouest. En arrivant, j'ai découvert qu'il n'y avait pas que des vents d'ouest, il y avait des vents de nord-est. Et par vent de nord-est, ben l'air pollué que j'avais sur Paris, ben là c'est l'air pollué de Saint-Nazaire qui peut venir sur Pornichet et qui peut faire des dégâts. À l'époque, les associations locales avaient commencé à s'agiter ou à agiter les problématiques de surmortalité. J'ai regardé les différentes situations du point de vue pollution de l'air, mortalité et autres qui étaient à proximité dans les différents rapports. Donc, concernant la surmortalité, moi, c'est ça qui me stimule dans le combat, c'est qu'elle est croissante, toujours croissante, la surmortalité prématurée, et elle touche Pornichet. À l'époque, Pornichet était la commune de la Carême, où c'était les femmes qui avaient le plus grand taux de surmortalité prématurée. Et tout le monde s'en foutait, personne ne comprenait pourquoi. Tout le monde disait, c'est parce qu'elles sont... Elles sont plus riches, elles vont voir le médecin plus tôt, donc elles sont diagnostiquées plus vite. C'est pour ça qu'il y en a plus. C'est complètement idiot, parce que quand on regarde la mortalité, c'est pas, si au contraire, si on avait détecté plus tôt, il devrait y avoir moins de mortalité si on soigne plus tôt. Donc voilà, mon débat, mon combat, c'est la surmortalité. Et dans ma rue, ma rue fait 200 mètres à Pornichet. Et quand je suis arrivé, enfin, 2 ans après mon arrivée, il y a une de mes voisines qui est décédée à l'âge de 60 ans. Et là, l'année dernière, j'ai une autre voisine de 53 ans, je crois, qui elle aussi est décédée. Donc, c'est une réalité, le décès des femmes ou des hommes, y compris à Pornichet, c'est une réalité. Et donc, en creusant, qu'est-ce que l'on voit? On voit que les spécificités nazériennes ne sont pas mises sur la table. Donc le vent, c'est vrai que tout le monde peut penser comme moi au début que c'est un vent d'ouest. Or, on a un vent de nord-est qui peut nous amener des polluants. Donc selon les cas, selon l'endroit où on habite, on peut recevoir les polluants de gauche ou les polluants de droite. Dans tous les cas, ils rentrent dans nos poumons et peuvent contribuer à dégrader notre corps et à déclencher des cancers. Malheureusement, on en a beaucoup chez nous. Donc, premier constat, donc les vents. Deuxième constat, les émissions. Quand on regarde les capteurs d'air pays, les émissions et les concentrations, c'est ce qu'on respire. Air pays, regardez quels sont les polluants qui sont dans l'atmosphère. Pour ça, il met en place des stations de mesure. Mais j'ai regardé où est-ce qu'il les met. Il les a mis vers le parc paysager ou vers l'hôpital. Donc, très loin des émetteurs de polluants que peuvent être la zone industrielle des chantiers ou Airbus ou la raffinerie. Donc, les stations de mesure ne sont pas sous les vents, ne reflètent pas réellement les polluants qui y sont. Donc, c'est quand même un peu curieux. Logiquement, on met les stations là où il y a des habitants, certes, mais en tenant compte des vents pour voir ce que réellement les gens respirent. Et puis, ces stations de mesure, quand on les regarde, elles vont mesurer les polluants traditionnels, les polluants qu'on peut trouver à Paris, à Angers ou ailleurs ou n'importe où. C'est principalement les polluants des voitures, les polluants du chauffage au bois. Enfin, on ne va pas rentrer dans la technique, bon, c'est les poussières ou les dioxydes d'azote banals. Le problème, les entreprises que nous avons ici ont des activités qui émettent des polluants qui ne sont pas des polluants habituels. Et le problème, ils ne sont pas réglementés, ces polluants. N'étant pas réglementés, ils ne sont pas mesurés. Et parfois, il n'y a même pas de valeur limite à ne pas dépasser. Or, ce sont très souvent les polluants les plus dangereux. Donc, on ne mesure pas au bon endroit, on ne mesure pas les polluants les plus dangereux. Ben, tout va bien. Moi, j'appelle ça une omerta. Puisqu'on ne veut pas savoir quels sont les polluants qui sont là et leur dangerosité, leur effet sur la santé. Donc, tout le combat, effectivement, c'est de faire en sorte que l'on progresse dans la connaissance de l'environnement dans lequel nous sommes, puisqu'on est censé, par notre constitution, avoir le droit de vivre dans un environnement équilibré, respectueux de la santé, ben malheureusement, ce n'est pas le cas. Et malheureusement, on constate une surmortalité qui grandit et non pas cet environnement sain auquel on a droit. Voilà, donc mon combat, c'est faire la lumière sur les vraies causes de la surmortalité. Ce n'est pas l'alcool et le tabac. On ne boit pas plus, on ne fume pas plus à Saint-Nazaire qu'ailleurs. Donc, identifier ces vraies causes, les faire reconnaître comme telles, et ensuite les réduire. Donc, les réduire, c'est vrai que ça passe par une prise de conscience de la population de la situation. 42% de surmortalité prématurée pour les hommes, c'est énorme et pourtant personne n'en parle beaucoup. Ça fait quand même 50 morts par an au minimum, entre 150, entre 50 et 250 morts selon les chiffres. C'est pas tous les jours qu'on a 50 morts, c'était autant que le Covid. Hein. Quand on avait le Covid qui faisait des morts un peu partout, et on était à peu près sur les mêmes pourcentages de décès. Donc, lutter contre cette surmortalité, la faire savoir pour la population, faire comprendre à la population que c'est pas la contrepartie normale et naturelle du travail. La valeur travail, c'est pas un droit à mourir plus vite. Hein. Donc ça, c'est quand même quelque part la problématique ou le discours que l'on peut entendre dans nos politiques. On a l'emploi et on est bien content d'avoir l'emploi. Oui, c'est bien d'avoir un emploi, c'est bien d'avoir un logement, mais mourir plus vite, c'est pas prévu comme complément de salaire, quoi. Donc faire comprendre à la population qu'il y a une justice sociale, une justice fiscale à demander, mais il y a également une justice environnementale. On ne doit pas être en l'endroit le plus mauvais. Enfin, c'est pas... Voilà, donc faire connaître à la population cette situation-là pour qu'elle s'exprime et qu'elle le sache et éventuellement qu'elle se protège, parce qu'il y a quand même des moyens de protection face à cette pollution. Et puis de l'autre côté, bah, faire comprendre aux politiques et aux industriels leurs responsabilités, parce que c'est pas normal. Enfin, ils sont responsables de leurs émissions, ils sont responsables de leurs actions de protection, que ce soit l'État ou les entreprises. Et surtout dans notre secteur où on a des grandes entreprises, je dirais nationales, puisque les chantiers appartiennent à 90% et plus à l'État. L'Airbus, des entreprises européennes, certes, une grande partie est publique, mais enfin, c'est largement stratégique pour la France et l'Europe. Ces entreprises ont les moyens, ont une responsabilité sociétale importante. Et je ne comprends pas que ces grandes entreprises ne s'orientent pas vers un accroissement de leurs responsabilités sociétales et environnementales.
2: Tout ce qui me fait peur, c'est l'avenir, parce que j'ai peur de la guerre, premièrement, parce que je sais pas, peut-être que demain la Terre pourrait exploser avec quelques bombes H, trucs comme ça. Et puis du mariage aussi, j'ai un peu peur. J'aimerais surtout, moi, que la nature ne disparaisse pas, tu n'extermines pas encore ton corps si phoque, qu'on arrête de tuer comme ça pour manger de la viande. Je trouve qu'on devrait s'en passer un peu. À la place plutôt de s'empiffrer sans arrêt.

0: Donc, faire savoir à la population pour qu'elle bouge, pour qu'elle s'exprime, faire savoir aux entreprises que leur responsable, qu'on les regarde, qu'on le voit, et que ça ne sert à rien de continuer à cacher ce qu'elles font. C'est vrai que quand je suis arrivé, le fumier de soudage, il n'y avait aucun document dans les rapports d'inspection, dans tous les documents qu'on voyait, rien sur les fumées de soudage. C'est quand même curieux quand on voit que les chantiers de l'Atlantique ont 80% de leurs salariés ou de leurs employés, parce que ce n'est pas forcément leurs salariés, qui font de la soudure. Les fumées de soudage, c'est reconnu dans la littérature scientifique et médicale comme étant dangereux, cancérigène, parce que ça rentre dans les poumons, ça rentre dans le sang parce que c'est des poussières ultra fines. Bon, donc là, effectivement, depuis le temps qu'on est un peu sur le sujet, on a enfin réussi à ce que l'État aille embêter un petit peu les chantiers d'Atlantique pour que l'on mesure quelles sont les quantités de fumée de soudage, qu'est-ce qu'il y a dedans, quels sont les métaux lourds comme le chrome 6 qui sont présents dans les fumées de soudage. Voilà, donc c'est mettre sur la table les vrais problèmes, les vraies causes de problèmes. Et oser le dire des deux côtés, du côté de la population pour qu'elle ne soit pas passive, et pareil du côté des entreprises pour qu'ils soient à la hauteur de l'image qu'ils veulent avoir.
1: Est-ce que quelqu'un peut expliquer ce qu'est le Chrome 6?
0: Alors, le chrome 6, c'est un. Bon, le chrome est un métal, on va dire, qu'on trouve notamment dans l'acier inoxydable. D'accord? L'acier inoxydable. C'est le chrome qui donne le bon côté de anti-corrosion de l'acier inoxydable. Et donc ce chrome 6, c'est du chrome, c'est un métal, c'est une forme particulière du chrome par rapport à la quantité d'oxygène qui peut être associée à lui. Mais bon, ça c'est un détail trop technique. Donc le chrome en lui-même, quand il est sous cette forme de chrome 6, il est cancérigène. Et on le trouve où? On va le trouver dans les peintures anti-corrosion utilisées par les Airbus, notamment chez nous, là, pour protéger les carlingues, enfin les carlingues pour protéger la structure des avions. Et voilà, toutes les peintures anti-corrosion de l'aéronautique, donc chez Airbus et chez ses sous-traitants. Et on va trouver également le chrome 6 dans le ciment. Quand on a du ciment qui vient. Qui est fabriqué par exemple par Exium vers Montfort de Bretagne, on trouve pas mal de chrome 6 dans le ciment. On va trouver aussi du chrome 6 dans les fumées de soudage des chantiers d'Atlantique, parce que comme là on veut on fait des bateaux et donc une partie de l'accastillage des bateaux est en acier inoxydable et donc on va le souder. On fait des soudures d'acier inoxydable, on va dégager du chrome 6. Donc le chrome 6 est un peu le polluant spécifique de Saint-Nazaire, qui est peut-être un des polluants les plus cancérigènes et qui contribue parmi tant d'autres hein, à la surmortalité prématurée de Saint-Nazaire. Je suis à peu près sûr qu'on pourrait quasiment le démontrer, puisque quand on regarde la surmortalité à Redon, enfin, la surmortalité dans d'autres agglomérations de la région, on voit par exemple qu'à Redon, il y a une surmortalité prématurée des hommes. Et comme par hasard, à Redon, il y a trois sites Seveso et il y a deux grandes entreprises qui émettent du chrome 6. Et parmi ces deux, il y en a une qui travaille pour Airbus.
1: Notre dernier morceau musical, Marvin Juno, On refait le monde, ou on essaie. C'était aussi Didier et Sophie. Sophie parle de cynisme, mais c'est peut-être de l'indifférence aux autres. C'est peut-être l'idée que le capitalisme est une bonne chose. C'est peut-être un problème de démocratie, de formation, d'éducation. Et c'est pourquoi nous vous proposons des émissions comme Autre Monde, Autres Ondes. Nous vous donnons des pistes de réflexion qu'il faudra approfondir probablement. La seconde émission sera diffusée le 13 janvier à 17h sur le même thème de la pollution du port de Saint-Nazaire et Modange. Vous y retrouverez d'autres personnalités. N'hésitez pas à consulter notre site Attaque 44 qui contient pas mal d'informations. Bisous bisous. Ciao ciao. See you soon.
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